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1: Il est 3 heures.
2: Il est 3 heures.

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1: Il est 4 heures.

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1: Il est 5 heures.

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1: Il est 6 heures.

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1: Il est 7 heures.

0: Bonjour à tous et bienvenue et merci d'écouter Radio Lodev. Nous sommes dimanche, il est 7h15, l'heure de retrouver tout de suite l'horoscope présenté par Sylvie et Thierry. Bonjour.
1: Bonjour à tous, voici votre horoscope de ce dernier jour du mois de mai. Et c'est la fête des mères aujourd'hui, n'oubliez pas.
2: Bélier, vous avez un pouvoir magnétique sur les autres. Vos propos seront convaincants, alors surtout ne doutez pas de vous.
1: Taureau, le troisième décan se trouve dans une période délicate. Il va falloir relativiser les choses. Il n'y a rien d'inquiétant non plus.
2: Les Gémeaux, c'est le moment d'exprimer vos intentions professionnelles. On vous écoutera.
1: Cancer, organisez une réunion de famille. Vos proches apprécieront beaucoup cette attention.
2: Les lions, il est temps d'accorder une priorité à certaines situations.
1: Vierge, c'est le moment de vous engager ou de saisir une opportunité. Une bonne journée en perspective vous attend.
2: Suivez donc le mouvement en balance, même s'il ne vous convient pas tout à fait en ce moment.
1: Scorpion, vous avancez en toute confiance. C'est comme si une bonne âme veillait sur vous.
2: Vous êtes sur le chemin de l'évolution professionnelle, Sagittaire. Vous marquez des points pour l'avenir.
1: Capricorne, on cherche à vous trahir. Si ce n'est pas déjà fait, vous serez donc sur la défensive.
2: Les Verseaux, laissez donc de côté le « qu'en dira-t-on ? » Ce que l'on pense de vous n'a aucune importance.
1: Enfin, Poisson, vous bénéficiez d'un pouvoir magnétique sur les autres. Testez-le, vous verrez, ça marche. Bonne journée à tous, à demain pour un nouvel horoscope. Nous fêterons Justin en ce 1er juin.
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1: Il est 8h.

0: Bonjour, bienvenue et merci d'écouter Radio Lodev. Nous sommes dimanche, il est 8h15, l'heure de retrouver l'horoscope présenté par Sylvie Thierry. Bonjour.
1: Bonjour à tous, voici votre horoscope de ce dernier jour du mois de mai. Et c'est la fête des mères aujourd'hui, n'oubliez pas.
2: Bélier, vous avez un pouvoir magnétique sur les autres. Vos propos seront convaincants, alors surtout ne doutez pas de vous.
1: Taureau, le troisième décan se trouve dans une période délicate. Il va falloir relativiser les choses. Il n'y a rien d'inquiétant non plus.
2: Les Gémeaux, c'est le moment d'exprimer vos intentions professionnelles. On vous écoutera.
1: Cancer, organisez une réunion de famille. Vos proches apprécieront beaucoup cette attention.
2: Les lions, il est temps d'accorder une priorité à certaines situations.
1: Vierge, c'est le moment de vous engager ou de saisir une opportunité. Une bonne journée en perspective vous attend.
2: Suivez donc le mouvement en balance, même s'il ne vous convient pas tout à fait en ce moment.
1: Scorpion, vous avancez en toute confiance. C'est comme si une bonne âme veillait sur vous.
2: Vous êtes sur le chemin de l'évolution professionnelle, Sagittaire. Vous marquez des points pour l'avenir.
1: Capricorne, on cherche à vous trahir si ce n'est pas déjà fait. Vous serez donc sur la défensive.
2: Les Verseaux, laissez donc de côté le « qu'en dira-t-on ? » Ce que l'on pense de vous n'a aucune importance.
1: Enfin, Poissons, vous bénéficiez d'un pouvoir magnétique sur les autres. Testez-le, vous verrez, ça marche. Bonne journée à tous, à demain pour un nouvel horoscope. Nous fêterons Justin en ce 1er juin.
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1: Il est 9h.

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1: Il est 10h.
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4: Bonjour à tous, vous êtes à l'écoute de Radio Le Dev, merci de votre fidélité. Vous écoutez Radio Le Dev. Vous écoutez Radio Le Dev et maintenant c'est l'heure de Destination Tendresse. Alors c'est votre animateur Claude Durbesic évidemment qui est là pour vous servir jusqu'à 11h30. Nous allons démarrer cette émission avec évidemment une chanteuse comme je fais d'habitude et ce sera Nicole Rieux. Le titre c'est Je suis. Alors je vous souhaite évidemment de passer une excellente matinée à l'écoute de cette émission Destination Tendresse.

Si vous arrivez à l'instant à l'écoute, merci, soyez les bienvenus sur Radio Lodève dans l'émission Destination Tendresse. Alors je vous rappelle que nous avons 4 fréquences pour vous servir. Si vous êtes dans le Lodévois, vous écoutez sur le 104.5. Dans le Clermontais, vous écoutez sur le 105.3. Sur le plateau de l'Arzac, votre fréquence c'est le 107. Et le 95, c'est la fréquence qui dessert toute la vallée de l'Orbe et les monts d'Orbe. Alors nous allons continuer évidemment avec la suite de cette émission. Et justement c'est Michel Sardou qui va nous interpréter « Je viens du Sud ». Alors il y a quelques instants c'était Chimène Badi qui interprétait cette chanson. Et là on va entendre maintenant le chanteur évidemment originel de cette chanson « Je viens du Sud ».

Florent Pagny vient de nous interpréter « Et un jour une femme ». Alors c'est Francis Lalanne qui va venir nous interpréter « La maison du bonheur ». Évidemment c'est un message, et c'est même un message d'amour. Alors c'est le message d'amour de la part de Jean-Pierre pour sa femme, pour sa chérie Perrette. Et c'est cette chanson qu'il a choisie pour lui dire évidemment combien il est bien avec elle dans cette maison du bonheur.

La compagnie créole, moi aimer ou, autrement dit, moi je t'aime. Alors c'est maintenant Vianney qui vient nous interpréter une belle chanson, Alléluia. Et c'est un message d'amour. C'est un message d'amour de la part d'un papy pour son petit-fils. Alors c'est papy Claude pour son petit-fils Tristan. Il a choisi cette chanson, évidemment, pour lui faire plaisir.

À l'instant, c'était Daniel Guichard qui vient de nous interpréter « Ce n'est pas un Dieu que j'en veux ». Alors évidemment, cette chanson, elle est quand même très réelle et ça ne fait pas toujours plaisir, justement, au clergé, mais c'est bien vrai. Alors nous allons maintenant entendre Edith Michel avec cette chanson « Alice ». Et avant, on va quand même parler un petit peu des fréquences de notre région. Alors, si vous êtes sur le 104.5, vous écoutez à Rodève, à Soumont, à Poujol, à Olmé, Toulin, à Soubesse. Si vous êtes dans la plaine, vous écoutez Radio Rodève sur le 105.3, à Clermont-Léraud, à Gignac, à Pézenas, à Canet, ou bien à Servian. Si vous êtes sur le plateau de l'Arzac, le 107, c'est votre fréquence. Et vous l'écoutez au Caillard, à la Couvertoirade, à Saint-Maurice-en-Avasselle, ou bien au Rive. Le 95, c'est la fréquence que vous écoutez si vous êtes dans la vallée de l'Orbe sur les monts d'Orbe. Alors vous écoutez à Lunas, à Bédarieux, au Bousquet d'Orbe, à Villemagne ou bien à Poujols sur Orbe. Et puis nous avons également Internet qui permet d'écouter Radio Rodève. Vous allez évidemment sur notre site, radiorodève.com. Vous allez avoir beaucoup de pages à visiter. Et puis si vous allez jusqu'en bas de la page, de chaque page, vous avez une petite pastille qui tourne et qui vous invite à cliquer dessus. Et là, si vous faites ça, évidemment, vous avez Radio Rodève en direct dans le monde entier. On écoute donc Edith Michel, Alice.

Il a bien de la chance, Balavoine, puisque je vous l'ai diffusé deux fois ce matin, par erreur évidemment. Nous allons maintenant entendre Léo Ferré, cet extra. Alors évidemment, c'est un message d'amour. C'est un message d'amour de la part de Francine pour ses petits-enfants, Roman et Timéo. Évidemment, c'est pour leur faire plaisir qu'elle a choisi cette magnifique chanson. On écoute.

La loi d'amour, interprétée par François Valéry. Très belle chanson d'ailleurs. Alors le titre qui vient maintenant, c'est Tu trouveras, et c'est interprété par Natacha Saint-Pierre. Alors évidemment, c'est un message, et c'est même presque une réponse, puisque tout à l'heure, Jean-Pierre a fait un message d'amour à Perrette. Alors du coup, Perrette, évidemment, a eu envie de faire la même chose et lui renvoie, comme on dit, l'ascenseur. On écoute donc cette magnifique chanson qu'elle a choisie, Tu trouveras.

La dernière valse interprétée par Petula Clark. Évidemment, ça ne date pas d'aujourd'hui. Alors, c'est Hélène Segarra qui va venir nous interpréter « L'amour est un soleil ». Évidemment, c'est un message. C'est un message d'amour. C'est un message d'amour de la part de la Lune pour son amour, le soleil. C'est cette chanson qu'elle a choisie pour lui ce matin. On écoute.

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1: Derrière l'amour, interprété par Johnny. C'est cette chanson qui va clôturer cette émission ce matin. Et oui, il est déjà l'heure de nous séparer. Alors merci, vous avez été très nombreuses et très nombreux à écouter cette émission. Vous avez été également pas mal à faire passer des messages. Pour les messages, je vous rappelle, c'est très simple, je vous donne un numéro de téléphone. Le 06 14 88 28 99. Sur ce téléphone, vous laissez un texto, un message, un SMS, dans lequel vous me donnez votre prénom, le prénom de la personne à qui vous voulez offrir la chanson. Vous choisissez la chanson qui va aller avec et moi je ferai le reste pour vous. Alors, à l'heure qu'il est, évidemment, il est temps de nous souhaiter un bon apéro, un bon appétit, puisqu'on s'approche quand même de midi. Je vous rappelle que cette émission sera rediffusée jeudi soir à partir de 20h. Alors, comme d'habitude, je fais de très gros bisous à toutes les dames, à toutes les demoiselles qui écoutent cette émission. Une grosse poignée de main également à tous les messieurs qui écoutent cette émission. On va donc se retrouver dimanche prochain. Je vous souhaite à toutes et à tous un excellent dimanche.
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1: Il est midi.

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1: Il est 14h. Bienvenue sur Radio Lodev, il est 14h et voici la chronique Mosaïque, une chronique présentée par Christine Momot.

Derrière chaque bouquet, au bord de la route, se tient un fantôme. Sa silhouette flotte en lisière, vie brumeuse dont on ne saura rien, à peine les derniers instants. Le reste, on peut uniquement l'imaginer. Une maison non loin, quelqu'un resté seul, une toile cirée avec des motifs. Longtemps, on a mis une assiette en trop. Chaque fois, les mains ont frémi. Cela fait cet effet de toucher l'absence.

Derrière chaque bouquet, au bord de la route, la même scène. Un tronc, peut-être un léger assouplissement, des éclats de verre, lumière rouge et blanche et le volant auquel s'accroche le conducteur, yeux écarquillés une fraction de seconde avant le choc. Parfois, l'autoradio continue de tourner quand le cœur a cessé. Derrière chaque bouquet au bord de la route, il y a une main qui accroche les tiges. Les doigts ont trempé dans les larmes. Depuis, elles ont séché, mais les doigts restent lourds de chagrin. De ce chagrin qui meut les corps, les conduit chaque semaine au bord de la route, la ficelle, le nœud, parfois sous la pluie, décrochés, remplacés, comme ils sont vivants ces doigts. Ce sont eux qui ont tenu quand tout vacillait, éplucher les légumes, remettre une mèche échappée du chignon, caresser la tête du chat quand il réclame ses croquettes. Tout tient dans cette main, le quotidien dans une poignée. Et un jour, quand le fantôme s'est présenté, la main n'a pas hésité. Elle s'est ouverte et a dit « Viens !»

Les fantômes, ils mangent des fleurs, des fraîches, sans quoi ils meurent. Sans amour, les fantômes n'existeraient pas. Voilà ce que nous apprennent les bouquets au bord de la route. Ce qu'ils ne nous apprennent pas, c'est qu'ici, à l'entrée des rizières, là où quelqu'un accroche chaque semaine une gerbe d'œillets à la glissière de sécurité, il n'y a pas eu d'accident. Aucun éclat de verre, pas plus que l'autoradio qui continue de grésiller. Seulement l'épaisseur chaude du bitume sur la plaine. Les gens du coin préfèrent penser que Toya Vasquez Montalban est folle, qui dépose ses bouquets depuis que la route est route. Personne n'a envie de se souvenir des fantômes qu'elle garde vivants. Pour l'instant, Luz Ortega ignore encore tout de la femme aux fleurs du Delta.

C'était un extrait de L'autre moitié du monde de Laurine Roux. Ce roman est disponible chez Folio. Laurine Roux est une romancière française née en 1978. Elle est professeure de lettres modernes dans les Hautes-Alpes. Elle aime s'amuser avec les mots, mais aussi dans son jardin. Laurine Roux a d'abord été connue pour ses nouvelles et sa poésie. Voici quelques-uns de ses romans. Une immense sensation de calme, Le sanctuaire, Le souffle du puma est son premier roman jeunesse. Elle a obtenu plusieurs distinctions. L'autre moitié du monde. L'action se passe en 1930 en Espagne, dans le delta de l'Ebre. Toya, une petite fille ensauvagée, grandit au milieu des paysans qui s'éreintent dans les rizières, exploitées par l'impitoyable marquise. Le pays gronde, la lutte sociale gronde, la guerre civile n'est pas loin. Un jeune instituteur avec lequel elle va découvrir la lecture, un avocat qui va aider ses exploités à créer une collectivité pour réaliser un rêve, une société égalitaire. Dans une nature sensuelle, une histoire qui parle de résistance, d'amour, de haine et de mort. Plongée dans ce beau roman. Laurine Roux a dit « Le bruit du vent mérite plus d'attention que les vaines paroles ».

0: Pedro fait tinter la sonnette de son vélo. Habituellement, Toya accourt, l'escorte jusqu'à la tonnelle. Mais ce soir, elle ne s'est pas précipitée, ne montre même pas le bout de son nez.
1: La gamine fait du boudin, marmonne Juan.
0: Juste avant, Pilar a vérifié le front de l'enfant. Heureusement, pas de fièvre. Dans le coin, il est rare d'échapper à la malaria. Lorsque les accès sont trop forts, on ne songe pas au dispensaire, à plus de 40 kilomètres de là. Seuls les Ibanez possèdent une voiture. Alors, on laisse passer les crises. Les paysans sont coriaces, ils serrent les dents.

De temps en temps, la marquise enregistre un décès. Quand il s'agit d'un homme, elle propose à un fils de prendre la relève. S'il n'y a pas de garçon, Madame prie la famille de quitter les lieux. Elle possède la quasi-totalité du delta, l'exploite en fermage. La marquise a tous les droits. C'est bien ça, le problème. Pedro pince ses lèvres. De quoi parle-t-il au juste? Toya grappille des bribes. Faire quelque chose, comme des chiens, les salauds, se réunir. Les hommes discutent à voix basse. Elle n'entend pas bien, mais le mot est revenu. Elle en est sûre. Le syndicat, avec le vent qui souffle dedans, le sel dans les amarres et le bleu des rives nouvelles. Toya aimerait l'entendre encore, surtout ce soir. Mais Pilar serre le plat. Seul le bruit des fourchettes. Après une ou deux bouchées, Pedro soupire. Des puta madre, ce petit goût de caramel. Il ne finit pas sa phrase, masse son ventre pour dire son ravissement. La fierté empourpre le visage de la cuisinière. Elle baisse les yeux, s'empresse de tempérer. C'est la tomate, il faut qu'elle accroche un peu en fin de cuisson. Pedro cligne de l'œil en direction de Juan. T'en as de la chance, mon cochon. Autour, les grenouilles coassent. Peut-être à Questel, ou bien est-ce seulement la saison qui veut ça, des cris d'amour, comme autant de coïts.

Depuis son lit, Toya écoute, meurt d'envie de rejoindre la tablée. Elle le pourrait, on l'accueillerait de bon cœur. Mais son corps est encore dur de colère. Elle pourrait enfoncer ses doigts dans de la chair, arracher des suppliques. À la place, des feux intérieurs s'allument. Cette nuit-là, ils l'empêcheront de dormir.

En partant, Pedro a oublié ou laissé un bulletin sur la table. Toya tombe dessus au petit matin. Elle observe la gravure. Un homme brandit un fusil au milieu des rizières. Dans le prolongement du torse, le bras darde vers le ciel. Si quelqu'un se tenait tout près de la gamine, il entendrait son cœur cogner. Plus tard, elle retourne à ses furetages, gratte le sable, débusque un coquillage. La surface de porcelaine appelle ses rêves et ses suspensions d'enfant. Mais elle garde un arrière-goût déplaisant, une amertume. Ce matin, elle aurait aimé comprendre les signes autour du bras de cet homme. Toya sait qu'il forme des mots, qui forment des phrases. Pour la première fois, elle se reproche de ne pas savoir lire.

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1: Il est 15h.

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1: Il est 16h.

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1: Il est 18h.

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1: Il est 20h.
2: Il est 20h. 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
1: Il est 21h.

0: Bonjour, bonjour, bonsoir. Bienvenue dans notre émission, dans votre émission Les Pieds sur la Table, comme tous les derniers mercredis du mois, en ce beau mercredi qui tombe effectivement le 27 mai. Nous sommes en 2026, ne l'oublions pas. Et nous sommes ensemble de 20h à 21h sur Radio Le Dev. On va commencer par se saluer. Saluons-nous. Bonsoir, ma Carmen.
1: Bonsoir, Blandine.
0: Bonsoir, grand Damien, petit Damien. Charmant Damien.
2: Oui, je suis charmant.
0: Hein? Oui, je crois que ça résume bien le personnage. Voilà. C'est un garçon charmant avec qui nous allons partager cette émission, Carmen. De 20h à 21h, je le disais, il y aura de la rediffusion, ne l'oublions pas, demain. Alors, si c'est jeudi, ben c'est tout de suite. Jeudi 28 mai, de 14h à 15h. Et puis, bien sûr, dimanche, le 31 mai, de 21h à 22h, et puis bien sûr sur www.radioledev.com, en boucle, comme d'hab. Voilà. Et on fait tout comme d'hab. Voilà.
1: Et bonjour, chers auditeurs et auditrices.
2: Bonjour.
0: Tout va bien. Toute une heure. Une heure ensemble à vivre, partager, raconter avec vous deux, Carmen, Damien, et puis bon, je participe un petit peu aussi.
1: Bon, quand même, beaucoup. Même.
2: Ouais, mais oui, Blandine.
0: Allez. Bonne humeur, comme d'hab.
1: Oui, bien sûr.
0: Rire, hein? Bon, on n'est pas obligé, mais...
1: Oui, on va essayer, c'est tellement bon de rire.
2: Bonne humeur qui rime avec chaleur.
0: Si tu veux, sourire, alors ça c'est moins radiophonique, mais ça s'entend à la voix quand même.
1: Oui, oui, oui, c'est
0: parce
1: vrai.
0: Parce que si j'en fais la gueule, ça s'entend. Alors que si on sourit, ben, c'est beaucoup mieux.
1: Voilà.
0: Beaucoup de sagesse aussi, un peu. Et puis des grains de folie de temps en temps. Et puis parfois c'est communicatif, contagieux. Ouais, profitons-en. Tout va bien pour
1: va bien.
0: Ce milieu de semaine, hein, dernière semaine du mois de mai. C'est le bonheur. Je sens. Alors Damien, oui, c'est toujours pareil.
2: C'est visuel.
0: Il manque l'image.
2: Ils ne vont pas comprendre les auditeurs, mais si jamais tu prends la grosse tête, Blandine, l'avantage c'est que t'as le micro noir.
0: Alors, juste au-dessus. On explique parce qu'il y a plusieurs micros. Effectivement, si vous venez à la radio, Radio Le Dev, pour ceux qui ne sont jamais encore venus. Et puis, on a un micro qui est tout perché là-haut. Donc, effectivement, on peut faire l'émission debout sur la table.
2: Ben,
0: voilà. On se met où on veut, les pieds sur la table, surtout. Et puis, Damien, on commence avec toi pour avoir pied et où ne pas perdre pied. Un peu d'histoire, grand H, petit H, avec S sans S, avec toi. Alors, je sais que tu nous as concocté une date de...
2: 91 ans.
0: Trouver tout de suite, hein? Ah, bah, ça y est, il nous fait encore des soustractions.
2: 91 ans, mais je peux me tromper.
0: Ans. Alors,
2: non, 89.
0: Non, mais il faut être précis, là, Damien.
1: Pour moi, ça ne change rien.
0: Donc, 89, on est 91. En 2006.
2: 89, alors, je dirais.
0: Moins 89.
2: Oui.
0: Alors, 9 et 7, ça fait 16. 8 et 9 et 3, 12. Et je retiens 1 et j'enlève 2, 1937.
2: Exactement.
1: 1937.
0: Donc, tu as bien calculé. Donc, 27 mai 1937. 36, c'est le Front Populaire. Ça se passe en France?
2: Non.
0: Ça se passe en France. En Europe?
2: Non.
0: Aux États-Unis?
2: Oui.
1: Toujours, c'est toujours les États-Unis, en fait.
2: Vous voulez que je vous aide?
1: Oui.
2: Là, ça a été le mois de quoi? C'était
0: Du muguet,
2: Le mois des?
0: Le mois des quoi?
2: C'est un mois où on travaille peu. C'est un mois où il y a beaucoup.
0: Ah, des ponts. Ponts. Alors donc là, c'est un pont.
2: C'est pas, ouais, quand je
0: c'est
2: dis.
0: Histoire de pont.
2: Oui, pas de jour férié, mais de pont.
0: Le pont de Brooklyn. Le pont de quoi? Quels sont les ponts célèbres aux États-Unis?
2: Il a été.
1: On l'a supprimé.
0: Construit,
1: c'est ça?
2: Non,
0: au contraire, il a été bâti. Oui, on a bâti un pont.
1: Donc on aurait pu le démolir aussi.
0: Nord, sud, est, ouest.
2: West Coast.
0: La côte ouest, donc c'est celle qui est à gauche, là-bas. Mmh. À gauche, il y a quoi? Il y a San Francisco. C'est une maison bleue, ça, San Francisco. Mmh. Adossée à la colline.
2: Non, mais ça viendra après.
0: On y vient à pied. Ah, c'était sa chanson, zut. C'est vrai, t'as
1: oui.
0: Choisi.
1: Oui.
0: Pardon, Damien, ça y est, j'ai donné la fin du film.
2: Je suis pas habitué à vous voir réussir si vite.
0: J'ai donné la fin du film. Bon, bah écoute, merci, Damien.
2: San Francisco, qui est connu pour...
0: La baie de San Francisco.
2: Et que retrouve-t-on dans sa baie?
0: Dans sa baie, il y a des baleines.
1: Non. Des baleines?
0: Non. Un pont. Un
1: et
0: pont.
1: Oui.
2: Réputé, célèbre, connu.
0: Je ne sais même pas le nom du pont à San Francisco. J'ai honte.
1: Mais non, moi non plus, je ne connais pas.
2: Alors, ça commence. Il y a deux mots qui commencent par.
0: Bridge.
2: Non.
0: Non.
1: Ça commence par quoi?
2: Les deux commencent par un G.
0: The Grand...
2: Non, ça c'est une chanson de David Bowie.
0: C'est quoi? GG?
2: Allez,
0: c'est
2: la
0: GG?
2: Porte.
0: porte door,
2: non.
0: C'est pas un G. Porte ground, non, c'est
2: gate.
0: Un terrain. Gate. Ah, gate. The gate. Ah oui. Attends, quand tu vas le dire, on va dire oui.
2: Jean-Jacques.
1: Goldman.
0: The Gold Gate.
2: The Golden Gate.
0: Gold... Ah yes, ben oui, c'était l'accent, tu vois. Heureusement que tu me l'as fait avec l'accent, Damien, parce que, ah ben oui, tout de suite, on reconnaît, évidemment. The Golden...
1: The Golden Gate.
0: The Golden Great, Gate, yes. Great. Et c'était great. In San Francisco.
2: Yes.
0: In, alors,
2: ça ne m'arrange pas si on l'a fait en anglais, par contre, la chronique.
0: Allez, je traduis en simultané. Tu sais, comme à Roland-Garros.
2: The bridge of Golden Gate is a suspended gay bridge American.
0: An American bridge.
2: Situated on California État.
0: Situated in...
2: State.
0: On va peut-être le faire en français.
2: Oui, hein? Le 27 mai 1937, c'est le jour de l'inauguration du pont du Golden Gate qui sera officiellement utilisable par les véhicules le lendemain. Le 27 mai, les piétons ont pu l'utiliser. Le 28 mai, les voitures ont pu l'utiliser également. Ce pont du Golden Gate est finalement un pont suspendu américain situé dans l'état de Californie, donc traversant le Golden Gate. C'est le détroit par lequel la baie de San Francisco débouche dans l'océan Pacifique. Il permet ainsi de relier la ville de San Francisco, située à la pointe nord de la péninsule de San Francisco, à la ville de Sausalito.
0: De quoi ?
2: Sausalito, à la ville de Sausalito. Sausalito, S-A-U-S-A-L-I-T-O.
1: S-A-U-L-I.
2: Ça
1: a une consonance espagnole, ça.
2: Ça, ça. Ben oui, c'était le Mexique avant.
1: Ben oui, c'est vrai.
0: Ah oui, oui, d'accord.
2: San Francisco, c'est pas anglais. Los Angeles, San Francisco.
1: Oui.
0: Non, c'est ça, là, tu le prononces à l'espagnol avec des accents sur les...
2: Bon, enfin, bref. Situé à la pointe sud de la péninsule du comté de Marine. Sa construction qui se heurte à de nombreuses difficultés puisqu'il y a notamment... Enfin, la baie, elle est réputée pour sa dangerosité avec les courants marins entre l'eau douce et l'eau salée, fait que finalement, dès que avec la marée, soit l'eau sort ou soit l'eau rentre saline, enfin, ça crée des perturbations entre la pesanteur de l'eau... Le poids, la pesanteur de l'eau, et ça crée des courants terribles qui font que si on tombe dans la baie, en fait, le corps humain, l'humain, il sera toujours expulsé vers le large. Donc c'est extrêmement difficile.
0: C'est comme les baïnes, là, je
2: sais pas. Oui, c'est ça, c'est pire. Parce que la baïne, elle te propulse latéralement, mais quand même sur le rivage. Sa construction qui se heurte à de nombreuses difficultés, dont celle-ci débute donc en 1933 et va s'étaler sur une durée de 4 ans pour s'achever donc en 1937. Un chantier de l'ampleur de celui du pont du Golden Gate présentait des dangers pour les ouvriers contraints de travailler au-dessus du vide également pour réaliser certaines parties de l'édifice. En moyenne, à l'époque, mais c'est qu'une moyenne, ça pouvait être plus comme ça pouvait être moins, un accident mortel était recensé pour chaque million de dollars dépensés sur un tel chantier. Mais pour l'ingénieur en chef du pont, Joseph Strauss, les quelques 20 millions de dollars dépensés...
0: C'est
2: pour
0: pas très américain, ça, Joseph Strauss aussi.
2: Non, c'était un ingénieur allemand, mais qui avait immigré parce que c'était un Allemand juif. Je vous rappelle, on est dans les années 30. La construction, ne devrait pas être synonyme de 20 morts parmi ses employés. Donc, en fait, ça va être je vais vous l'expliquer, mais des centaines de milliers de dollars, finalement, furent ainsi investis pour assurer la sécurité des ouvriers. Une grande première... En premier lieu, celle des charpentiers métalliques qui prenaient tout le risque sur les chantiers. Rappelez-vous, à l'époque, c'est à ce moment-là où on construit New York, les tours de New York, et à 50, 60 mètres de haut, les ouvriers étaient... Ils étaient accrochés à rien, quoi. Ils étaient seuls sur les charpentes, les poutres. Donc c'est pour ça qu'il y avait un mort pour un million d'investis dans de tels chantiers à l'époque. Mais pas pour Strauss. Donc dès le début du chantier, Strauss imposa notamment le port du casque et d'un câble de sécurité à tous ses employés. Une grande première. En outre, le fait de boire était un motif de renvoi. Je vous rappelle qu'à la même époque, en France, les écoliers avaient le droit à leur verre de vin rouge à l'école. Strauss décida d'investir également 130 000 dollars dans un élément de sécurité à toute épreuve, un immense filet de sécurité semblable à celui utilisé dans les cirques, qui pouvait recevoir à la fois les ouvriers maladroits ou malchanceux, ainsi que d'éventuels objets qui seraient alors tombés pendant la construction. Le filet, lui, était donc placé en suspension sous la travée en construction à plusieurs dizaines de mètres au-dessus de l'eau, et cet élément nouveau dans la construction eut finalement un impact très positif et justifie amplement les coûts consentis pour son acquisition puisqu'il sauva la vie de 19 personnes concrètement. Jusqu'en 1964, c'est le pont suspendu le plus long du monde. Il constitue au XXIe siècle le monument le plus célèbre de San Francisco. Il est aisément reconnaissable à sa couleur orange internationale et à l'architecture de ses deux pylônes. lors de son inauguration, donc en mai 37, le 27 mai plus précisément, le pont du Golden Gate était alors le pont suspendu dont la portée maximale était la plus élevée avec 1280 mètres entre ses deux pylônes. Enfin, je ne sais pas si vous vous rendez compte, c'est, ouais. La baie elle est quand même, enfin, entre les deux pylônes, 1280, et vous rajoutez des pylônes au rivage, donc en fait, enfin, c'est, la baie c'est pas, enfin, c'est énorme.
3: Il n'y a jamais eu d'accident, enfin, ça n'a jamais dégringolé.
2: Je touche du bois, mais...
3: Ouais, mais tu te rends compte, c'est extraordinaire quand tu imagines.
2: Et oui, le titre qui était alors détenu par... qui était jusque-là détenu par le pont de George Washington, qui venait d'être achevé, lui, à New York, 6 années plus tôt, et dont la portée maximale était de 1060 mètres. Donc en fait, on est vraiment à l'époque où il y a vraiment des progrès génériques énormes. Ouais, c'est un mélange d'ingénierie et de générique, comme les médicaments, Blandine.
0: Et d'ingénieux.
2: Oui, et d'ingénieux. Ingénieux grandé. Non, c'est Eugénie. En termes de longueur, le Golden Gate mesure donc 1970 mètres au final, presque 2 km. Et les deux pylônes culminent, eux, à 230 mètres au-dessus des eaux du détroit du Golden Gate. Le pont du Golden Gate est ainsi longtemps resté le pont suspendu le plus long du monde avant d'être supplanté par les 4176 mètres du pont de Verrazano Narrows à New York, qui lui date de 1964, avec ses deux pylônes qui restèrent pendant de nombreuses années également les plus hauts du monde. Donc il a détenu de multiples records ce pont. Le pont du Golden Gate est en outre un point de passage routier de premier ordre, puisqu'il permet de relier la ville de San Francisco aux autres grands centres de la Californie. D'une largeur de 30 mètres, il offre... Alors, on est en 1937, déjà ils avaient la démesure, les Américains. Il y avait 6 voies de circulation ouvertes au trafic automobile et 2 allées réservées aux piétons de chaque côté. Donc,
0: ah ben déjà, ils marchaient à pied là-bas, c'est bien.
2: Oui, oui, ça s'est perdu.
0: Donc, c'est écolo. Ah, ils ont supprimé les voies
2: non,
0: piétonnes.
2: Non, mais
0: cyclables,
2: les downtown aux États-Unis, on se déplace rarement à pied. Il n'y a pas de trottoir souvent. Les plots centraux entre les voies de circulation peuvent même être déplacés en fonction du trafic routier. C'est-à-dire qu'on peut faire 4 voies, 2 voies, 3 voies, 3 voies, 2 voies, 4 voies en fonction. Enfin, c'est hyper moderne. Le pont du Golden Gate, il est peint, je l'ai dit, depuis sa construction en orange, plus précisément en orange international. Voilà, ça
0: orange international.
2: Ouais, c'est le nom de la couleur. Enfin, chaque couleur a un nom exact. C'est orange international. Il y a l'instar de nombreux autres monuments américains. Ce pont du Golden Gate est apparu dans de nombreuses œuvres de la culture populaire, à commencer par de nombreux films ou encore séries télévisées comme Adrien Monk. Mais surtout, si je vous dis un film de Hitchcock où on voit le Golden Gate et la baie de San Francisco.
0: Oui. Quand tu vas dire, je vais dire oui, parce que j'ai vu il n'y a pas très longtemps.
2: Et oui.
0: Un Hitchcock avec...
3: C'est pas les oiseaux, non?
0: Non, les oiseaux.
2: Il fait chaud. Qu'est-ce qui se passe quand on a chaud? On est en...
0: En chaleur.
2: Non, moi non.
0: La chatte sur un toit brûlant.
2: On est en Hitchcock. Ça
3: sueur.
2: Oui.
3: Sueur froide.
2: Exactement.
0: Ça est formidable, c'était parmi. Ça raconte quoi déjà, sueur froide?
2: Ben, c'est une femme qui tombe dans la baie, il y a un homme qui va la sauver, puis après on les laisse regarder.
0: Ah non, alors c'est pas celui-là que j'ai revu.
2: Non, toi, c'est fenêtre sur cour. Après, c'est la mort aux trousses.
3: Ça a été
2: c'est psychose. J'adore Hitchcock. Regardez Hitchcock. C'est en noir et blanc, mais ouais, c'est peut-être le plus grand réalisateur de tous les temps.
0: Non, c'est génial.
3: Après, ça a été le début d'une grande histoire d'amour.
2: Ou t'as regardé Vertigo, peut-être.
0: Je sais
2: avec l'homme qui a peur du vide.
0: Non, c'est pas ça. Je sais plus, c'est pas grave. Donc, c'est sueur froide qui se passe dans la baie de San Francisco, enfin, où on voit largement le Golden Gate of San Francisco.
2: Et voilà.
0: Et voilà. Et donc, il est toujours utilisé à l'heure actuelle.
3: C'est très intéressant.
0: Oui, j'ignorais totalement cette page de l'histoire et des records.
3: Moi, je suis toujours épatée. D'abord, déjà, comment ils font pour construire ça? Et puis, tu te dis, depuis 1937, c'est encore... ça tient, quoi.
2: Mais ça a été compliqué, parce que pour faire les...
0: renforcer, puis le renforcer, non, parce qu'il y a la circulation.
2: Oui, ils l'ont mis aux normes sismiques, entre-temps. Finalement, ça a été un chantier, un vrai chantier, parce qu'en fait, ils l'ont pratiquement refait à l'époque.
0: Oui, puis c'est des hommes, là, dès qu'il y a un tremblement de terre.
2: Mais déjà, à l'époque, les piles du pont, en fait, c'était 30 mètres sous les eaux. Et il y avait un tel courant que ça a été très, très, très compliqué. Il a fallu avec les scaphandriers, c'est aussi parce qu'il y a eu l'apparition des scaphandriers qui a permis en fait à des hommes de plonger sans être emportés par le courant, puisque je vous avais dit que c'était très compliqué, pouvoir poser la dynamite, pour pouvoir péter la roche, pour pouvoir quand même mettre de bonnes fondations.
0: Pour faire exploser la roche.
2: Ouais, pour pouvoir mettre de bonnes fondations sur les deux piles. Mais c'est le chantier de tous les records, de tous les prodiges.
0: C'est une performance extraordinaire au niveau technique.
2: Mais c'est presque 2 km quand
0: c'est
2: même.
0: Pas tant,
2: avec 30 mètres de fond. Enfin, ça revient un peu à ce qu'on a fait avec le viaduc du Millau à la fin des années. Dans les années 2000. Eux, 70 ans plus tôt, c'était. Voilà, ce qu'a été le viaduc de Millau dans les années 2000, le Golden Gate, ça a été le même. la même prodige.
0: Chaque fois qu'il y a ce genre de bâtiment, c'est quand même des performances.
2: Parce qu'il faut tout, à chaque fois recontextualiser.
0: Oui, avec les matériaux de l'époque, voilà, avec les calculs de l'époque, les connaissances de l'époque.
3: Et puis le gars qui fait le calcul, il ne faut pas qu'il se trompe. Quoi. Ouais.
0: Ouais. Il vaut mieux pas. Mais... Non, bah, vive le Golden Gate.
3: Merci,
0: Joseph Strauss. Même si ça a coûté très cher, ça a valé la peine.
2: Et puis ça permet, voilà, de finalement pas de créer, mais presque quand même le, enfin en tout cas de faire en sorte que les employés puissent travailler dans des conditions minimum sereines.
0: Oui, l'histoire des casques et des filets de sécurité.
2: L'intérêt qu'on avait, alors. Ce que je dis, c'est très moderne, faux, parce que déjà à l'époque médiévale, pour construire les cathédrales, les tailleurs de pierre, on en avait besoin, on faisait en sorte qu'ils ne mouraient pas en haut du chantier. Donc il y a toujours eu un intérêt pour les hommes qui avaient de la valeur finalement. Mais quand même,
0: Attends, les pyramides, je ne suis pas sûr qu'ils en ont consommé. Ils en ont consommé, je pense, sur les
2: mais malgré tout,
0: pyramides et sur d'autres constructions.
2: Oui. Enfin, voilà.
0: Donc là, il y avait ce souci-là d'avoir des conditions de travail pires, peut-être que.
3: Ah ben oui, quand même.
0: Que ce qui se faisait à ce moment-là. Merci Damien.
3: Merci
0: pour
3: Damien.
0: Cette belle date du 27 mai 1937, date de l'inauguration du Golden Gate à San Francisco, Californie. Et donc, il est temps d'écouter
2: la chanson. C'est une maison bleue, l'histoire ne dit pas si elle avait vu sur le. Elle avait vu forcément sur la Francisco. Colline. Mais j'imagine aussi le Golden Gate, puisque San Francisco, Maxime Le Forestier, c'est dans les années 60.
0: Maxime Le Forestier, rappelez-vous.
3: Maxime.

0: c'est magnifique. Merci. Alors franchement, Damien, il fait des progrès, je trouve. Hein.
1: Ouais.
0: Ouais, je sais pas si c'est le mois de mai.
1: Il est comme le bon vin, il s'améliore.
0: Je pense. Mmh. Il est sur la bonne voie, alors, en tous les cas. Ouais, on attend la suite, mais pour l'instant, on va dire qu'il est sur la bonne voie. Donc nous étions, il y a quelques instants, le 27 mai 1937, avec l'inauguration du Golden Gate à San Francisco. La chanson de Maxime Le Forestier, c'est parfait. Non, attends, on va pas dire c'est parfait parce qu'après la prochaine fois, on pourra pas lui dire qu'il a progressé. Oui, on attend.
2: Allez, bonne soirée.
0: Arrêtons-nous là. C'était vraiment très très bien. Bon, Carmen, tu as préparé plein de choses, notre Carmen, pour avoir pied et où ne pas perdre. Non, c'était Damien. Pour avoir les pieds sur terre, Carmen. Tes astuces dans mon sens, tes recommandations, ta bonne humeur aussi qui est toujours là et qui fait du bien à tout le monde. On t'écoute, Carmen.
1: Bon, j'allais vous dire, et si on parlait de la chaleur, qu'il n'était pas, une fois de plus, on n'avait pas prévu, dites, vous vous rendez compte? On n'avait pas prévu. Et j'ai réalisé qu'en fait, ça fait déjà 2 ou 3 ans qu'on a la canicule, 2 ou 3 ans qu'on dit, oui, c'est pas possible que les enfants soient en classe et tout. Et on n'a pas entendu, alors peut-être que ça s'est fait et qu'ils n'ont pas passé l'information, mais on n'a pas entendu une seule fois nous dire « Ah, ben, il y a un petit lycée ou un grand lycée ou un collège où on a fait les travaux pour éviter la canicule, enfin, pour supporter la canicule. » Non, on en est toujours au même point. Et on rabâche les mêmes choses. Alors, comme ils ne font rien pour nous... Eh bien, écoutez, moi, je vous dis, soyez prudents, quoi, et buvez de l'eau.
0: Ah,
1: il faut boire au moins 3 litres, ils disent maintenant, là, au moins 3 litres.
0: S'adapter. Et puis, il faut qu'on s'adapte, hein, quand même.
1: Oui,
0: faut qu'on dise que dans l'avenir, ça va être sûrement comme ça. Et que, à nous aussi, à faire en sorte que, parce que les pays africains et tout, là, on a toujours rigolé, parce qu'on dit, ils font la sieste ou ils font je sais pas quoi.
1: Mais ils font la sieste parce qu'ils n'ont pas le choix. Hein,
0: on commence à comprendre, là, il était temps.
1: Voilà.
0: Donc, Carmen, oui.
1: Voilà, donc on boit, on ferme ses volets. Le matin, on ouvre ses volets pour faire rentrer un petit peu de chaleur.
0: De fraîcheur.
1: De fraîcheur, plutôt. Après, on ferme et bien on vit dans l'obscurité comme on vivait quand on était enfant. Hein. Nous, on a vécu comme ça. Hein.
0: Donc, il faut des volets aux fenêtres, effectivement. Voilà. Il y a des nouvelles.
1: Mais c'est pour ça qu'elles ont été faites. Elles n'ont pas été faites pour le plaisir. Hein. Et puis surtout, on évite de faire des sports trop violents pendant la canicule. Moi, j'ai vu un gars hier, il m'a fait de la peine, hein. Il faisait un cagnard pas possible. Il courait dans l'eau d'Ève, il était rouge comme un coq.
0: Oui, parce qu'il était heureux, attends,
1: il soufflait.
2: À quelle heure?
0: Et personne n'a obligé, Carmen.
1: Non, mais quand je vois des gens qui font ça, je me dis, mais ils se rendent pas compte.
2: Mais c'était à quelle heure?
1: C'était presque midi.
2: Ah oui, c'est pas le meilleur des horaires.
0: Non, mais midi, c'est que 10 heures au soleil. Hein.
1: Oui, mais en fait, il faisait chaud, je te le dis. Hein.
0: Oui, mais personne n'a obligé, donc s'il le
1: non,
0: fait...
1: Non, mais la question, c'est pas ça, c'est qu'il y a des gens qui sont encore imprudents, alors il faut le redire, éviter de bouger, quoi, franchement.
0: On peut éviter.
1: On en profite pour lire, pour se poser.
0: Non, mais voilà, au niveau loisir, mais parce qu'il y en a qui bossent, ils bossent.
1: Hein. Oui, ah, quand on bosse, ça c'est sûr. Hein. Bien quand même qu'ils font des progrès, maintenant ils sont en train de pas mal... arranger les horaires, voilà, donc c'est quand même, ils commencent plus tôt, ils finissent plus tôt.
0: Il faut s'habituer, moi, je pense que vraiment, il y a une adaptation à faire, quoi.
1: Ah ouais. Bon, non, mais comme j'entends dire qu'ils ne savent pas si les enfants ne vont pas rester chez eux, ils ne savent pas comment vont se passer les examens. Ils ont demandé au chef d'établissement de faire plutôt les examens le matin plutôt que l'après-midi, enfin bon, je...
0: Après, moi, je trouve qu'on en fait beaucoup,
1: oui,
0: beaucoup, beaucoup.
1: Il y a ça aussi.
0: Parce que, bon, après, je vais pas faire ma vieille machin, mais quand on était plus jeune, alors il y avait pas d'isolation comme il y a maintenant, et quand des fois, il faisait chaud, hein.
1: Ah ben
0: Et puis, on en faisait, enfin bon, bref, j'arrête.
1: Mais enfin, pour rester dans la bonne humeur, alors là, c'est mon petit mari qui m'a dit qu'il fallait que je le dise, et il a raison, parce que je n'y avais pas pensé.
0: Ton petit mari qu'on embrasse.
1: Mon petit mari qu'on embrasse. C'était pour faire un hommage, mais alors un gros hommage, gros, énorme, à nos sapeurs-pompiers de l'Odève et d'ailleurs, mais là je parle de ceux de l'Odève puisqu'on est ici. Nous, sur Saint-Étienne, ça fait 2 fois qu'ils interviennent. Dans le cercle du bout du monde, on a encore eu quelqu'un
0: qui a fait une chute.
1: Voilà, qui a fait une chute, on ne savait pas où il était, enfin où elle était, cette brave dame, enfin, on l'a retrouvé, ça c'est bon, mais enfin on le voit bien, nous, parce qu'il passe vraiment au-dessus de la maison, hein. Et ce matin, j'entends du bruit d'hélicoptère, c'était le SAMU. J'ai dit, purée, mais qu'est-ce qu'il y a encore? En fait, c'était un monsieur qui a eu un petit problème. Et donc, Et Mourad y était là-bas, parce qu'en fait, il a fallu que tout
0: Mourad,
1: de suite...
0: ton petit mari.
1: Voilà, il a fallu penser aux chevaux, parce qu'on a les chevaux, donc il fallait les enlever du milieu, parce qu'ils ont demandé où se garer, ils se sont garés, donc...
2: Dans le champ.
1: Voilà, à Gourgas, quoi. Hein. Et il a vu ça, ils étaient une douzaine, et il m'a dit, écoute, c'était de les voir faire formidable. Formidable. Bon, on les a beaucoup aidés, ils ont été contents, ils nous ont remerciés, il me dit. Ils ont enlevé les chevaux, ils ont même enlevé les fils électriques et tout ça pour qu'ils puissent se poser. Alors voilà, donc c'est vraiment, vraiment...
0: Et le monsieur, alors, en fait, on l'a
1: sauvé? Il va bien, bon, il est parti, bon, alors...
0: Il était parti
1: avec tout, avec tout ce qu'il fallait, mais bon.
0: Bon.
1: Enfin, voilà, donc vraiment, vraiment, merci à nos
0: voilà,
1: sapeurs-pompiers.
0: Tous ces gens
1: voilà.
0: qui sont au service des...
1: Ah,
0: et
1: ben,
0: puis,
1: oui.
0: alors, que les gens ne prennent pas de risques inutiles, quoi.
1: Voilà, c'est ça.
0: On le dit, là, il fait chaud, donc si vous allez randonner, peut-être décaler votre randonnée, allez-y un autre jour, prenez 50 bouteilles d'eau, mais non, pas 50, c'est trop lourd, mais mettez une casquette, après... Après, c'est le béaba, quoi. Ouais. Moi, ça me fait rire. Hein. Quand il fait chaud, tu prends une casquette, un chapeau, tu prends une bouteille d'eau et tu prévois pas de faire l'ascension du cirque du bout du monde
1: voilà.
0: À 2h d'après-midi, quoi.
1: Bon, maintenant, voilà. Non, vraiment, je tenais
0: voilà.
1: à le dire
0: donc,
1: parce qu'il faut quand même... Bon, je sais que souvent, on leur dit bravo, mais là, c'est jamais assez, quoi. Et voilà, c'est jamais assez. Merci d'être là.
0: C'est dit.
1: Sapeur-pompier.
2: Il n'y a pas d'âge pour cette vocation, donc les gens qui veulent être sapeur-pompier volontaire, n'hésitez pas à vous rapprocher.
0: Non, moi, je ne peux plus.
2: Ah.
0: Non. Voilà, donc il y a un âge.
1: Oui, mais ce qui est bien,
2: non,
1: c'est
2: qu'il
1: n'y
2: a pas d'âge à moins de 40 ans.
0: Oui, non, mais ça va, merci, Damien, n'en rajoute pas. Vous avez compris.
1: Non, mais ce qui est bien, c'est qu'il y a les petits, les jeunes sapeurs-pompiers là, qui commencent à 11 ans.
2: Moi, les jeunes sapeurs-pompiers, les GSP.
1: Oui, moi j'ai un de mes petits-fils, il a commencé à 11 ans. Et il a 22 ans, il est toujours sapeur-pompier.
0: Hein.
1: C'est formidable
0: pas.
1: Ça.
0: N'hésitez pas.
1: C'est formidable. Voilà. Je vais vous dire une petite histoire. Ah, tranquille, on va la faire tranquille aujourd'hui.
2: Et on prend un nouveau départ.
1: Alors, c'est des histoires, moi j'adore les histoires. Hein. Je vous demande pas si vous les aimez ou pas, c'est pas grave. Il était une fois, dans un pays où les collines avaient la couleur du miel, un homme nommé Léon. Le jour de son anniversaire, Léon se réveilla avec une petite pointe de mélancolie. Encore une année de plus, soupira-t-il en regardant son vieux miroir. Je commence à collectionner les bougies comme d'autres collectionnent les timbres. C'est alors qu'on frappa à sa porte. Sur le seuil se tenait un lutin malicieux. Vêtu d'une veste en velours vert, tenant un objet étrange, un sablier dont le sable était d'un or étincelant. Joyeux anniversaire, Léon, s'écria le lutin, je t'apporte le sablier de la perspective. Léon, un peu sceptique, demanda, à quoi ça sert ? « À compter les minutes qui s'envolent ?»« Bien au contraire, répondit le lutin avec un clin d'œil, ce sablier magique. Dans le monde des humains, vous croyez que le temps tombe de haut vers le bas, comme si on se vidait de sa jeunesse. Mais regarde bien !» Le lutin retourna l'objet. À la surprise de Léon, le sable ne tombait pas, il montait. Chaque grain d'or s'envolait vers le haut pour remplir la partie supérieure du globe. « Tu vois, expliqua le lutin, chaque année que tu traverses n'est pas une année que tu perds. C'est une pépite de sagesse et de souvenirs que tu accumules en haut. Tu ne deviens pas vieux, tu deviens dense. Tu te remplis de rires, de voyages, de saveurs et même de tes erreurs qui avec le temps brillent comme de l'or. » Léon regarda ses mains et sourit. Il ne voyait plus des rides, mais toutes les lignes de toutes les histoires qu'il avait écrites. Il se sentit soudain, non pas fatigué, mais incroyablement riche. Le lutin disparut dans un éclat de rire, laissant derrière lui une petite carte. Ne compte pas les années, fais en sorte que les années comptent. Et surtout, mange une part de gâteau deux fois plus grosse que prévu. C'est scientifiquement prouvé. Le sucre aide le sable d'or à briller. Ah, oh, j'adore.
0: Alors ça va plaire à ça, ça plaît à Damien.
2: Mais non, mais je t'entends réfléchir, tu ne deviens pas vieux, tu deviens dense. À une lettre près, ça marche aussi, tu deviens rance avec l'âge.
1: Oh là là, mais nous sommes dans la spiritualité, monsieur Damien.
0: Et puis dense, ça s'écrit D-E-N-S-E, alors que rente, ça s'écrit pas R-E-N-C-E.
1: Voilà, voilà. Bon, mais enfin, Damien. Non, moi, je vais lui donner des petits cours de spiritualité. Hein.
0: Oui, là, je pense tu vois, on a dit que ça améliorait, mais. Ouais,
1: voilà, tu vois, mais c'est ça, ça, c'est le faux pas. Ça, c'est le faux. Qu'est-ce que tu veux? Ça, c'est le faux pas.
0: Il y a encore des progrès à faire, finalement, tu vois, il est. Ouais. Il faut encore qu'on le prenne en main un petit peu plus pour qu'il soit vraiment au top, là.
1: Je vais vous donner une petite phrase.
0: Alors, si c'est le secret du sablier d'or. Mais si, oh, bah, Carmen, on a tout notre temps, là. Alors,
1: donnez à ce que vous aimez. Peut-être que je l'avais lu, celui-là.
0: C'est pas grave.
1: Parce que je l'aime bien.
0: C'est pas grave.
1: Des ailes pour voler, des racines pour retenir et des raisons de rester.
0: Attends, refais-la-nous, s'il te plaît.
1: Donnez à ce que vous aimez des ailes pour voler, des racines pour revenir et des raisons de rester.
0: Oui, c'est pas mal. T'as noté, Damien?
1: T'as compris ou pas?
0: Non, il n'a pas compris.
1: Ah, non, non, mais je vais lui.
0: Non, on lui écrira, on fera ça après, on fera ça hors antenne.
1: Alors, j'ai une autre histoire, mais peut-être que ça va être un peu long.
0: Ah, mais non, vas-y, Carmen.
1: Ça vous va?
0: On a encore plein
1: de temps. Alors, cette histoire, je l'aime beaucoup parce qu'en plus, elle est de Guy Gilbert, vous savez, le fameux prêtre français catholique.
2: Hein. Ah, celui qui est un peu rocker.
1: Voilà.
0: Le rocker.
1: Voilà, ouais. Celui qu'on appelait le curé des Loubards.
0: Oui.
1: Voilà. Qui n'était pas mort, pourquoi je dis on l'appelait?
0: Je ne sais pas.
2: Il est fébrile en ce moment, mais il est en vie.
1: Mais il a 77 ans quand même. Hein.
2: Oui.
0: Je ne sais pas, ça fait très longtemps qu'on n'a pas parlé.
2: Non, il a des soucis de santé. Il est.
1: Ah, un peu chorette.
0: D'accord.
1: Ah bon,
2: j'ai eu une info là, en plus, il y a deux jours.
1: Ah, bah, tu vois.
2: C'est pour ça que
1: tu
2: allais en parler.
1: Il est éducateur spécialisé et il est écrivain spirituel. J'aime bien.
0: Alors, qu'est-ce qu'il dit cet homme-là?
1: Alors, il dit: notre monde est fou, tout va trop vite. Pas seulement les transports ou les nouvelles technologies. On ne mange même plus. On bouffe dans des fast-foods. On ne parle plus. On jacasse sans arrêt. Une information marchandise classe la précédente. On ne regarde pas, on zappe. On ne vit pas, on survit. Il est urgent de prendre le temps de la lenteur. Refuse la précipitation. Garde du temps pour toi. Tu apprendras que le monde est magnifique si tu sais le contempler. Que la nature apporte la joie si on la respecte et qu'on collabore avec elle. Que les humains sont passionnants, qu'ils méritent notre attention au sein de la famille, au travail, dans le cercle de nos amis. Tu apprendras aussi à t'écouter, à te valoriser, à t'aimer. Alors, aie de la bienveillance pour toi-même et goûte à la beauté du monde. Il est bien cet homme, hein? Surtout que c'est vraiment d'actualité, son histoire-là, hein?
0: C'est vrai qu'on fait tout
1: très vite, tout bon après, bon. Et puis des fois, il y a des petits incidents de parcours, la personne qui se casse la jambe, qui tombe, parce que c'est pour lui dire, on arrête là un peu, pose-toi.
0: On se calme.
1: On se calme.
0: On prend le temps. Prenons le temps. Il y avait une chanson que vous avez de prendre le temps.
2: Donne-moi le temps. Jennifer qui a gagné la Star.
0: Ah voilà, moi c'était plus ancien la mienne.
1: Et après, j'ai trouvé une petite phrase pour tous les deux, puisque vous faites le trail. Hein, vous savez, chers auditeurs, que je suis avec deux sportifs, moi qui n'en suis pas une.
0: De haut niveau. Oui, mais toi, tu nous supportes et c'est pas facile non plus.
1: Tu parles.
0: Si c'est Carmen, je t'assure, c'est important.
1: Alors, cette phrase, c'est « Chaque défi relevé renforce ton mental et bâtit ton succès ».
0: Alors, « Chaque défi relevé bâtit ton mental ».
1: Donc, renforce ton mental.
0: Renforce ton mental et bâtis
1: ton succès.
0: Alors, renforce ton mental et bâtis ton succès. Voilà.
1: Voilà.
0: Donc, défions et bâtis ton succès. Ben voilà. Damien, ouais. T'as réfléchi?
1: Bon, il faudrait faire une interrogation écrite la prochaine fois pour voir si elle a bien suivi.
0: Et puis, voir s'il l'applique surtout.
1: Ah oui, c'est ça.
0: Pour voir les applications. pour voir si vraiment il écoute ou pas. Avant les vacances. Tout ça avant les vacances. Du mois de juillet, enfin pour ceux qui ont des vacances au mois de juillet. N'est-ce pas, Damien?
2: C'est pas fou.
0: Ah, ça fait longtemps.
1: Est-ce que tu as trouvé ma chanson?
2: Mais ça fait longtemps que je l'ai calée.
0: Il a calé les chansons.
1: Il a l'air complètement désabusé.
2: Ça fait presque 10 ans. Et je l'ai calée.
1: Moi, j'ai choisi Rendez-vous d'Alisa parce que je ne sais pas pourquoi, mais cette chanson, elle m'a toujours émue.
0: Eh bien, écoute, de toute façon, on va se revoir avant 10 ans.
1: Voilà,
0: hein,
1: voilà.
0: Mais
1: c'est vrai que je ne sais pas pourquoi. Cette chanson, elle m'a toujours émue. C'est comme un peu quand j'entends Ferrat. Voilà, je ne sais pas pourquoi. Mais là, ce n'est pas Ferrat, c'est Patrick Bruel.
2: Et on passe le bonjour à tous les habitants de Saint-Jean.
0: Du Bruel, oui, merci Damien, il fallait la faire. On ne l'avait jamais faite, celle-là encore. Tu ne l'avais jamais faite. Merci, c'est parti dans 10 ans.
2: Place des grands hommes, ça s'intitule.
1: Voilà, pour Place des grands hommes.

0: Ah ouais, dans 10 ans, ça va faire tard quand même.
1: 27 mai 2036. Pourquoi ça fait tard?
0: Mais ça sera 2036, ça sera un an du centenaire du Golden Gate.
1: Exactement, et puis tu nous referas la même dans 10 ans.
2: Merci au chanteur Patrick Bruel, merci.
1: Et merci Carmen pour tous tes choix de musique, pour tout ce que tu viens de nous dire, de nous raconter, des choses à méditer, qui vont nous faire du bien dans cette chronique pour avoir les pieds sur terre. Merci Carmen.
2: Avec grand plaisir.
1: Vous êtes toujours sur Radio Ledev dans votre émission Les Pieds sur la Table, comme tous les derniers mercredis du mois, jusqu'à 21h. Donc il nous reste un petit peu de temps, une vingtaine de minutes encore.
0: On va parler d'Alice Zeniter ce soir.
1: Non, rappelez-vous Alice Zeniter, mais elle n'est pas décédée depuis. Rendez-vous dans 10 ans. Okay. L'art de perdre, c'est un bouquin fabuleux de. Bon, écoutez, oui, on fera des émissions spéciales, on vous l'avait promis depuis 10 ans déjà. Mais d'ici 2036, peut-être aurons-nous l'occasion de parler de quelques ouvrages qui ont été lus et au sujet desquels on devait débattre, discuter. Ça n'en aura que plus d'intérêt. Eh bien,
0: c'est déjà la fête.
1: Ouais.
0: On a le temps de faire une chronique à pied levé.
1: Bon, allez.
0: Allez, Blandine.
1: Je me lance. De quoi on va parler? Oui.
0: Mais pas d'Alice Zeniter, apparemment.
1: Non. Non, d'abord, les journées nationales. Ah, mais non, j'ai d'abord tout ça. On va pas parler de. Ouh là là, j'ai
0: oh là là là là, elle est pas prête.
1: Là, j'ai déjà mes 20 pages. Donc, on va pas parler des guerres, du détroit d'Hormuz, du prix du pétrole, de la pluie et du beau temps. En plus, on l'a déjà évoqué avec toi, Carmen. Parlons plutôt du sport, là, parce qu'il fait chaud, mais oui. Roland Garros continue.
0: Laurent Carlos, ça a commencé. Oh là là, à Louise Boisson, c'est comme ça qu'elle s'appelle?
1: Louise. Louise Boisson, c'est pas.
0: Le grand espoir féminin, il a perdu dès le premier tour.
1: Oui, mais bon, là, oui, elle va pas bien, on s'inquiète pour elle. Alors là, c'était.
0: Elle a bu la tasse.
1: Ah, mais c'était compliqué. Mais là, par contre, il y a un jeune de 17 ans, là, dont tout le monde parle, qui est.
0: Oui, Damien Sintès.
1: 17 ans, oui, fois.
0: À 22 ans près.
2: Au sol, le 17 ans.
1: Moïse Kouamé, c'est un joueur français. Qui a 17 ans. Il est charmant, ce garçon. En plus, il s'exprime extrêmement bien, j'ai trouvé.
0: Il est bon.
1: Il joue super bien au tennis. Donc, il s'est qualifié pour le deuxième tour. Il s'exprime de façon, mais.
2: Non, mais il y a des jeunes très bien.
1: Mais hein. Très bien, avec du vocabulaire, avec une façon de parler, mais comme s'il avait toujours fait ça, d'un naturel hallucinant, sympathique.
0: Il est capable de parler sans filer.
1: Sans filer.
2: Moïse, comment?
1: Kouamé.
0: K-O-U-A-M-E.
1: C'est ça, sa maman est camerounaise, son père ivoirien. Oui, et lui, il est né dans les Yvelines ou je ne sais où. Enfin, il est né pas loin de Paris. Et non, mais vraiment, il a tout pour lui, ce garçon. Donc j'espère qu'on le verra et qu'on le reverra parce que vraiment il me plaît. Voilà. Donc ça c'était le tournoi de tennis de Roland Garros. Il y a aussi le tournoi de tennis Open à Ledev qui a commencé. Donc le soir si.
0: Non mais moi ça me gonfle à chaque fois Roland Garros. Ils ont peur du tournoi de Ledev et ils le programment en même temps. Et du coup France Télé ne peut pas programmer les deux en diffusion.
1: Oui mais c'est pour ça que souvent ça dure très tard le soir Roland Garros. Comme ça on peut aller voir le tournoi à Ledev et puis après on finit devant.
0: Mais ça veut dire qu'il va pleuvoir parce que c'est comme dans Saint-Fulcrin. Roland Garros il pleut toujours, moins des demi-finales ou.
1: Ah, écoute, pour l'instant, tout va bien. Il fait même un petit peu chaud, effectivement, comme chacun sait. Mais voilà, donc en ce moment, n'hésitez pas. Sur les cours, là, allez-y. C'est une super ambiance, c'est sympa. Donc, c'est le début du tournoi. Donc, vous avez encore pour au moins 15 jours, je crois. Je ne sais plus quand sont prévues les finales. Une super ambiance. Souvent aussi, vous pouvez partager. Il y a des frites, des petits machins, en fait, des choses à partager. Et puis,
2: à partir de quelle heure?
1: Là, il commence à 17h30 là en ce moment. Ouais. Et sinon, oui, sur le Facebook du club de Ledev, on peut regarder. Il y a toutes les programmations des matchs.
0: Mais c'est pour ça qu'hier soir, je suis passé vers. Il était quelle heure? Il était 19h, je crois. Il y avait une séance d'ouvert. Et en fait,
1: il y avait
0: des gens qui jouaient.
1: Il y a tous les soirs, là, oui, quasiment tous les soirs, il y a des programmations de matchs. Peut-être qu'il y aura un soir ou deux, il n'y en aura pas. Mais enfin, là, ça suit son cours pendant une quinzaine de jours. Donc, n'hésitez pas, allez-y, c'est sympa, il fait beau. Ça vous fait sortir de chez vous et c'est très agréable. Que va-t-il se passer dans les jours qui viennent? Ah oui, ce dimanche, n'oubliez pas le premier concert des Amis des Orgues.
0: Ah non, pardon.
2: On est moins de mai, Damien. Ce dimanche, on l'a pas dit, c'est quand même la fête des mamans.
1: C'est aussi, mais j'allais le dire. Ouais. C'est aussi la fête des mamans, donc vous mangez en famille et tout. Et après, vous allez tous ensemble à 17h à la cathédrale. Oui. Il y a Écho, ses chœurs de chant. Ils sont déjà venus. C'est de la musique sacrée. C'est un groupe. Un groupe de 16 voix a cappella, ils chantent a cappella.
0: Non, à l'Odev.
1: Il va falloir lui expliquer, on t'expliquera ce que ça veut dire, Damien.
2: Oui, on et a beaucoup à lui expliquer, je trouve.
1: Et non, mais on va s'occuper de son éducation. Non, il a été très bien élevé, ça, il faut pas.
0: Éducation sentimentale, c'est pas une chanson.
1: C'est un compliment. De Maxime Le Forestier. Ouais. Ce soir à la Brune, nous mais irons. Ça aussi, on te le chantera tout à l'heure.
0: Cueillir des cerises.
1: Non, enfin, ce dimanche, c'est donc 16 voix a cappella dans la cathédrale, avec l'acoustique de la cathédrale. C'est fabuleux, c'est génial, et c'est la première date proposée par les Amis des Orgues de l'Odève. Il y a encore un magnifique programme donc début ce dimanche 31 mai, donc juste après tout le repas que vous allez faire autour de la fête des mères. Alors même ceux qui ne sont pas mères, moi je dirais la fête des femmes, hein, parce qu'il y en a qui n'ont pas d'enfants. Oui, mais il y en a qui n'ont pas d'enfants, il y en a qui, voilà. Mais bon, après c'est une occasion de faire la fête. Faites la fête. Allez, aujourd'hui d'ailleurs c'est le jour de fête pour tous ceux qui fêtent l'Aïd.
0: Oui.
1: C'est l'Aïd el-Kébir, aujourd'hui la fête du sacrifice. Ça se passe 70 jours après la fin du Ramadan. Mmh. C'est là où on tue le mouton et c'est donc c'est aujourd'hui. Donc bonne fête à tous ceux qui fêtent l'Aïd. Oui Damien.
0: Pour faire simple, il y a deux fêtes. El-Kébir, c'est la grande fête, donc c'est celle où il faut plutôt préférer le michoui parce que c'est celle où on tue le mouton. Et il y a la petite fête qui est l'Aïd qui conclut le Ramadan. Celle-là, moi, elle m'intéresse beaucoup plus. C'est celle où il y a les gâteaux.
1: Voilà. Donc, Damien est
0: moi, il y a mes mots techniques.
1: Plus sucré
0: la petite
1: que
0: fête,
1: salé,
0: c'est à la fête du Ramadan, c'est les gâteaux. Et la grande fête, c'est les michouis.
1: Mais c'est formidable. C'est encore une occasion de faire la fête, de se retrouver, oui, d'échanger, de partager. C'est tellement précieux, tous ces instants-là. Une reprise, celle du marché des producteurs du pays. C'est à l'Odève, ailleurs, je pense que c'est pareil aussi partout. Vous avez des marchés de producteurs. À l'Odève, c'est tous les mardis soirs de 16h à 19h jusqu'au 1er septembre inclus. Et ça commence. Ça a commencé.
0: Oui, depuis ce mardi, non?
1: Je pense que ça a commencé ce mardi.
0: Ce mardi, j'y étais, mais je n'avais pas vu avant.
1: Ben voilà. Donc c'était le premier. Oui. Si ça a commencé ce mardi, c'était
0: j'ai vu
1: premier.
0: Notre célèbre José qui...
1: José, l'agent municipal, le pompier. Ben, je sais qu'on embrasse.
0: Nous écoute, hein.
2: Qui était à Saint-Étienne pour le fameux sauvetage?
0: En tant que pompier.
1: Ah ben oui, en tant que pompier. Il a plusieurs cordes à son arc, plusieurs casquettes, mais il est toujours aussi sympa, à l'écoute des gens, à l'aide des gens. Et bravo José.
0: José,
1: oui. Ouais. Non, c'est vraiment quelqu'un de... qu'on apprécie. Voilà.
0: Osez et José.
1: Dans les dates à venir...
0: Comme disait Bachung.
1: Oui. Oui, Joséphine. Dans les dates à venir, alors là, c'est ce sont les bars, les cafés, là, ça multiplie les soirées, il y en a toute l'année. Hein. Mais par exemple, ce vendredi à La Fontaine, il y a du jazz comme tous les vendredis soirs. Hein, au Passu aussi, il y a Yaros, là, un groupe sympa qui est du coin. Si, moi je les avais découverts il y a quelques années, mais c'est formidable, c'est au patio à côté de la médiathèque, là, à 21h. Il y a samedi à la méridienne d'essence, les mangeurs d'étoiles, là aussi c'est dans l'Odève.
0: Oui.
1: Ils s'associent pour faire une grosse journée à la découverte des vignerons, avec des dégustations, des repas, un bal, enfin. Toujours des moments sympas à partager. Un petit peu plus loin, pas beaucoup plus loin, mais...
0: Du côté d'Helsinki, c'est juste la porte à côté.
1: Les 5 et 6 juin, c'est le COL.
0: Club Omnisport du Lodévois qui fait ça.
1: Qui organise Sport Ensemble, Sport Santé.
0: 10e édition.
1: C'est la 10e édition, alors la 9e pour la marchandise du samedi.
0: Parce que la partie...
1: C'est les 35 ans du club, la 10e année des journées, ça se passera.
0: C'est les anniversaires.
1: Le vendredi, c'est au complexe sportif Victor Koretsky.
0: Une grande première.
1: Et exactement, et puis il y aura toujours le hand-fauteuil, comme d'hab, et puis il y a un programme très chouette, donc allez-y, même si vous ne participez pas.
0: Avec la conférence à l'espace au cinéma du Théva. Une conférence au cinéma du Théva le vendredi soir.
1: Avec des pointures.
0: Oui, 44 et demi, je crois, pour la pointure.
1: Pour le plus grand et 36 pour le plus petit.
0: Non, mais on aura le président des clubs omnisports de France qui sera présent.
1: Non, mais rien qu'il faut. Enfin, il faut apprécier tout le travail qu'ils font. Puis surtout, là, mais maintenant, ils ont élargi aussi la zone. Enfin, il y a clairement Gignac qui s'y met
0: aussi. C'est amusant, c'est pour Santé Carrero.
1: Exactement.
0: Vous pourrez l'écouter. Allez, soyons fous pour l'écouter demain, Jean-Pierre Combes, à 12h et 19h.

0: dire nage de ses propres ailes. Mais non, c'est vole de ses propres ailes.
1: En tout cas, ils
0: Sandrine,
1: n'ont pas fait un flop.
0: Qui est depuis très longtemps, qui est maintenant présidente. Les entraînements, donc c'est pour les jeunes et après aussi il y a des adultes qui peuvent aller, on peut s'entraîner.
2: Oui, la piscine est ouverte.
0: Prenez contact avec l'ASVEL et puis allez nager aussi aux horaires ouverts au grand public. Hein.
1: Surfez sur la vague de la reprise du club.
0: Merci Damien, il est au top Damien. Non, mais je le sens bien là. On fera le point le mois prochain, mais il se passe des choses.
1: Parce que je sais que ce soir exceptionnellement on va au resto.
0: Tiens d'ailleurs, il se passe des choses si on parlait mot de passe.
1: Ah, je vais pas donner quand même mon mot de passe de. Fort Boyard reprend passe-partout, c'est ça?
0: Non, je vous l'avais promis le mois dernier, vous vous rappelez pas, mais et ça n'avait rien. Parce que le 6 mai, c'était la journée mondiale du mot de passe. Ah bah attendez, on fait un petit détour par les journées nationales et internationales.
1: Et toi, Carmen, c'est quoi le mot de passe?
0: De quoi?
1: Je sais pas. De quoi. Tu veux nous parler de la journée nationale des mots de passe? C'est quoi ton mot de passe?
0: Je vous dirai après. Là, aujourd'hui, c'est quand même le 27 mai, c'est la fête mondiale du jeu. C'est la journée mondiale du jeu ou fête mondiale du jeu, je ne sais pas. C'est la journée nationale de la résistance aussi. Il y avait plusieurs manifestations organisées aujourd'hui. Demain, c'est la journée internationale d'action pour la santé des femmes. D'ailleurs, il y a un truc qui se passe, là, je crois, autour de ça. C'est ce samedi.
1: J'ai failli parler le 27 mai, parce que dans le cadre de la journée nationale, le temps que tu retrouves tes notes, Blandine, de la résistance, j'ai failli parler de l'entrée au Panthéon de 4 résistants français.
2: Ah oui.
1: Il y avait De Gaulle, mais c'était pas Charles, ça devait être, je sais plus qui c'était de la famille De Gaulle. Il y avait Jean Zé qui a créé le festival de Cannes, notamment. Ils étaient 4 à être entrés, justement, le 27 mai, journée nationale de la résistance au Panthéon. Mais je le garde pour les prochaines, du coup, si on retombe le 27 mai.
2: Quelle culture, ce Damien.
0: Donc demain, journée internationale d'action pour la santé des femmes. Et d'ailleurs, c'est vendredi
1: à l'ODEV.
0: À l'ODEV, au jardin de la Mugisserie. Oui, non.
1: Ah,
0: aussi. Vendredi, c'est dans le.
1: Il y a le main mobile, mais pas que.
0: Exactement. Oui, il y a tout un tas de choses.
1: Plusieurs cancers qui pourront.
0: Oui, si vous êtes en retard sur sur plein de choses qui se passent, allez-y ce vendredi. Oui. Et puis oui, non, mais ça, la magistrie, c'était samedi aussi, avec tout ce qui se passe, toutes les fêtes, tous les trucs un peu sympas. C'était voilà. Oui. Donc demain, c'est cette journée d'action. Après, on va pas tous les citer. Hein. De quoi je pourrais vous parler? Oui, le 30 mai, c'est journée mondiale de la sclérose en plaques. Mais apparemment, ça avance quand même sur la sclérose en plaques. Là, il y a des nouveaux protocoles qui sont mis en place et qui sont, on y croit. Le 31 mai, journée mondiale de la loutre, ce qui n'a rien à voir avec la journée mondiale sans tabac. C'est le même jour. Donc, on en fait ce qu'on veut.
1: La dernière fois, j'ai vu une loutre qui travaillait à l'usine.
2: Qui fumait.
1: On peut dire que c'était la loutre ouvrière.
0: il est à fond, là, hein. Ah, il est au top.
2: C'est
0: la loutre finale. si, ça fait du bien de le voir bien. Parce que des fois, il est un petit peu bof. Il va pas trop mal, là. Allez, il y a de l'espoir. On y croit, il y a de l'espoir. Le 3 juin, c'est journée mondiale pour le vélo, mais ça
1: Est-ce
0: va.
1: Est-ce que j'ai raté ma journée cul nu dans les champs?
0: Mais oui, on a parlé le mois dernier. Il oublie tout, hein.
1: J'ai les fesses toutes blanches, j'ai oublié de sortir. Arroser les cucurbitas.
0: C'était tout début mai, là.
2: Ah, mais le 7 juin, on a un marché à Saint-Étienne-de-Bourgasse.
1: C'est un dimanche.
0: Non, c'était le
2: 7.
1: Oui, c'est un dimanche, le 7 juin.
2: Eh ben oui.
0: Ah oui, donc notez le mai. Oui, on le rappellera sur des ondes. Mais la journée mondiale de Damien, c'était le 6 mai avec la journée mondiale du jardinage de nuit. Mais je l'avais déjà dit le mois dernier, c'est trop tard maintenant. Tu attendras l'année prochaine.
1: Aïe, aïe, aïe.
0: Tu peux te rattraper peut-être le 4 juin, c'est la journée mondiale du naturisme.
2: Ah, ben voilà. Là, c'est mieux, c'est tout, là.
1: Et
2: c'est
1: j'ai peur d'être arrêté en pleine ville par José pour attenter à la pudeur.
0: Là, tu prends des risques, hein, oui. Surtout à l'heure actuelle, là. Même avant.
2: Mais c'est plus fait maintenant qu'en plus.
1: On a vu assez d'horreur pendant la guerre.
2: On ne peut plus rien dire, on ne peut plus rien faire.
0: Le 7 juin, journée mondiale de la course à pied.
2: Ah.
0: Donc ça, c'est pour Damien. Je sais pas ce qu'il
1: est
0: tous les jours.
2: C'est un peu pour toi quand même.
1: Pour moi, c'est tous les jours. Je sais pas si elle continue ici un peu.
0: Si. Attends, j'y vais 4 jours par semaine. La semaine dernière, celle d'avant.
1: Je n'étais pas croisée sur le Grésac. Je suis allée courir à la fois sur le Grésac. Je me suis dit...
0: Mais ça dépend de l'heure et des jours.
1: Et j'y suis allée lundi.
0: À quelle heure?
1: De 17h30 à 18h30.
0: Ah, ça aurait pu lundi, j'y suis
1: allée. Mais je suis allée, moi, de l'autre côté du tien.
0: Ah, mais si tu vas pas sur le mien.
1: On est rentré par, un calade des pompiers, mais je suis montée par le chemin de Fontbonne.
2: Je veux pas vous contrarier, mais si vous n'allez pas au même endroit, déjà.
0: Ah, mais lundi, je suis allée de 12h30 à 13h30.
1: Voilà.
0: Donc on ne pouvait pas se croiser. Non. Mais par contre, tu n'as pas senti que j'étais passée?
2: C'est des rendez-vous manqués, tout ça.
1: J'ai senti olfactivement. Il y a Blandine qui.
0: Non, mais on va pas aller plus loin. Voilà, olfactivement, c'est bon. On va dire ni plus ni moins, mais c'était. J'étais passée. Et j'avais salué d'ailleurs

0: Mais maintenant, les chiens, là, que dans les propriétés, ils me connaissent parce que je leur dis salut le chien.
1: Il faut dire la vérité de la ville. Oui. C'est la meilleure saison pour courir. Alors, il fait un peu chaud, certes, mais c'est la période où il y a toutes les odeurs, il y a les couleurs. Alors, on va rapidement arriver dans l'été, mais c'est vrai que le printemps, la fin du printemps.
0: Ne courez pas avec
1: les... C'est magnifique, on entend les oiseaux. Et puis, fait, voilà, il y a les fleurs qui sont en fleurs, justement.
0: Et sont en fleurs, ça tombe bien.
1: Non, mais c'est vrai.
0: Fleurs, ça tombe bien.
1: Il y a le pollen, c'est peut être enquiquinant pour beaucoup d'entre nous, mais sinon, c'est magnifique. La nature, à cette période-là, elle se réveille. Et puis, voilà, encore une fois, il y a les odeurs,
0: mais
1: quoi.
0: Mais toute l'année, c'est fabuleux, Damien.
2: Tu vois qu'il n'y a rien à désespérer avec
1: Damien. Mais non, mais il y a une semaine, c'était la fête de la nature, et c'est magnifique. C'est vrai que la nature est belle.
0: J'y vais quasiment tous les jours, toute l'année.
1: Eh oui.
0: Et je ne me lasse pas, parce qu'effectivement, la nature est tellement belle que tous les jours, elle est différente.
1: Le coléoptère qui tressaille sur un bout de caillou, mais c'est magnifique.
0: Le coléoptère qui tressaille. Alors, ça, là, je vais la noter parce que...
1: C'est d'une émotionnalité.
0: Non, par contre, ça
2: tu
0: gâches.
2: Non, mais en fait, c'est là que tu vois, il ne faut pas désespérer avec Damien. De là, il va passer facilement à la spiritualité. Parce que là, il est quand même romantique.
0: Non, mais il va mal tourner. Oui, mais après, trop, c'est trop.
2: Non, mais...
0: Oh, oui, alors l'autre fois, la dernière fois que je suis allée courir, là, je suis passée devant une maison où je passe tout le temps avec des gens qui sont extraordinaires, fabuleux, que j'adore. Et le monsieur qui habite là, il me dit, ah, regarde. Et il y avait un superbe papillon, là, avec les yeux, je sais pas comment, hyper symétrique. Là, j'ai oublié le nom de ce papillon qui fait cette taille-là. C'est très radiophonique, oui.
1: Le papillon
0: qui était posé, non, du lynx ou je sais pas quoi, de l'œil ou... enfin. Un superbe papillon qui était posé là, mais magnifique, voilà, ça fait partie.
1: Et c'était une larve dégueulasse.
0: Oui, non, mais voilà, c'est ce que j'avais dit, que depuis que les papillons,
1: c'est,
0: je
1: c'est pas les chenilles qui sont dégoûtantes.
0: Non,
2: ils
0: mais
2: sont revenus un peu, les papillons.
0: Un papillon, mais exceptionnel.
2: Ah ouais.
0: Magnifique, enfin, on sait que ça existe, mais là, il était posé là, sur les. Enfin, c'était.
1: Laisse-moi deviner ta dernière chanson, comment elle s'appelait, Rosie Sander, là, je sais plus comment elle s'appelait. Papillon de lumière.
0: Non,
1: sous
0: raté.
1: Les projecteurs.
0: Même pas. Mais là, j'y pensais plus, mais j'y pensais, non. Donc, les coucous chantent. Qu'est-ce que j'ai vu dernièrement encore dans la campagne? Non, et surtout ne courez pas avec des choses sur les oreilles, parce que vous coupez de tous les sons. Enfin, quand vous courez dans la nature, allez-y, ouvrez grand vos oreilles et vous avez plein d'esprits. C'est merveilleux.
2: Grand les yeux, grand les oreilles et grand les yeux.
0: C'est merveilleux. Vive la nature, vive la campagne, profitons-en, n'en profite pas assez. Le 14 juin, tiens, la journée mondiale des donneurs de sang, notez-le, il y aura certainement... de quoi pour aller donner son sang, parce que c'est important, allez-y, n'hésitez pas. Voilà. Bon, après, on va peut-être s'arrêter là sur les journées mondiales. Sachant que notre prochaine émission, ce sera le 24 juin. Alors, le 24 juin, ce sera la journée nationale des sauveteurs en mer. Ceux-là aussi, ils sont pas mal, les sauveteurs en mer.
2: Oh là là, oui. On en parle moins parce que nous, on n'est pas en bord de mer, hein.
0: Mais on entend parler tellement, parce que notre département, quand même, est en bord de mer.
2: Mais c'est pareil que nos pompiers, hein.
0: Et ce sera aussi la journée mondiale des amoureux de l'Alsace. Donc, si vous aimez, là, ce sera la journée mondiale.
1: Et on passe un bonjour à tous les habitants du chemin des amoureux.
0: Et le 25 juin, la journée mondiale du vitiligo, ça c'est vrai que ça me tient à cœur, mais bon.
1: Non, mais d'ailleurs, il y a le biopic sur Michael Jackson qui est sorti.
0: Oui. Ah. Voilà, bon, ceci est en ligne. Tu ne le mimes pas, c'est déjà ça, donc merci. Merci Damien. Alors attendez, on va jeter un coup d'œil quand
1: je
0: même.
1: Je dois faire le bout de
0: bol. Il nous reste une minute, donc le mot de passe, je vous donnerai le mois prochain. Au mois de juin, vous aurez droit au mot de passe, ce qui était la journée nationale du 6 mai. Donc, on n'aura que 2 mois de retard, ce qui est peu par rapport à Alice Zénithère. Il est temps de nous dire au revoir. Alors déjà, donnant le prochain rendez-vous, c'est mercredi, dans un mois, le dernier mercredi du mois, le 24 juin 2026, de 20h à 21h. En attendant, donc, vous étiez sur la table.
1: On a failli faire l'émission le 31 juin, puis on s'est rappelé qu'il y avait 30 jours en juin.
0: Ah oui, mais bon... Ça
1: aïe,
0: marche pas.
1: C'est ballot.
0: Les pieds sur la table, comme tous les derniers mercredis du mois, de 20h à 21h. Rediffusion, pour cette émission-là, ce sera demain, le 28 mai, de 14h à 15h, dimanche 31, de 21h à 22h, bien sûr, sur www.radiodaf.com. Merci, Carmen.
2: Au revoir, tout le monde. Merci, au revoir, Blandine. Au revoir, Damien. Mais merci à vous, hein.
1: Non, merci Carmen. Damien. Particulièrement à toi, Carmen. On t'aime, Carmen.
0: Merci, Damien. Alors, Damien.
1: Carmen, on t'aime.
0: Damien ne change rien. Carmen, on t'aime.
1: Blandine, est-ce que tu dînes?
0: Ah ben j'espère bien, oui. Et on va se quitter en musique.
1: J'aurais pu dire Blandine, mais là en sourdine, mais je n'aurais osé parce que je ne voulais point.
0: Ah, mais non, il va aller mieux parce que moi je te dis rentre chez toi. Alors voilà, rentre chez toi tout de suite. Et c'est Francis Lalanne que j'ai choisi.
2: Bonsoir tout le monde.
0: Chez toi.
1: Ça va faire beaucoup de monde.
0: Bonsoir.
2: Trop sympa.

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1: Il est 23h.

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1: Il est minuit.

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1: Il est une heure.

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1: Il est 2h.